0: Ils ont partagé le monde. 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
1: venu. Voilà, la musique est faite pour faire passer des messages. Les sans voix de la majorité, en tout cas, qui n'arrive pas à s'exprimer. Le reggae a toujours rimé avec la politique. Le reggae a décidé, en tout cas, de prendre la parole pour la majorité de la population.

Bonjour. Excusez-moi, je ne parle pas bien le français. Je chante accompagné de Toti Soler. La première chanson, c'est Par que si ve, per que vull.